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Je salue tout le monde encore, je dis bonsoir à tous les auditeurs et auditrices de Radio Trans International. Nous avons le plaisir ce soir de vous présenter notre mission dominicale comme à l'ordinaire. J'en profite de cet espace pour saluer à tous nos compatriotes qui nous écoutent régulièrement. Le menu de ce soir sera riche en actualités politiques de chez nous. On vous souhaite déjà bonne écoute. 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
1: 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Auditeur Mabdou, bonsoir, bienvenue sur Radio Trans International.
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0: 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Et dès que je vais faire un petit parler de Haïti là, parce que nous ne comprenons pas ce qui se passe à Haïti là. 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
2: 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En tant que militaire, allez, vous allez voyager, vous allez dans la bataille.
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2: Non, c'est vrai, je ne peux pas arrêter, je ne peux pas arrêter. Et souvent, en tant que militaire, et souvent, il faut rentrer dans la base.
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2: 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C'est avec plaisir qui m'entendez Rousseau. Les grands Rousseau, ça fait plaisir que Radio Trans International son radio qui respectait les normes du pays. 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
2: 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Je vais retourner.
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0: 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Ok, Rousseau. 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
2: 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Non seulement, mais vous avez volé tellement avec une vitesse.
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3: 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Bateau de garde-côte.
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3: 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Chat de guerre. 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
1: 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Auditrice de Radio Trans International, d'avoir suivi avec tant d'attention notre émission de ce soir, tout en croyant que vous avez été bien informé de tout ce qui passe en Haïti. 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